I am live de la planète Mars et qui danse le Mia sur Radio Dio 89.5 FM. See ya. Franchement, je vais te dire une méchante dédicace de la part d'I am. T'as intérêt à l'écouter sinon.

Éric Cheneau, Frio et le duo intergénérationnel de Rebecca Warrior et Lio. 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

0: Jazzman et défricheur de frontières, on a écouté Thomas de Pourquerie. Ça a été suivi par le groupe Animal Collective et le projet Domotique sur le 895.
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0: 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Charles OS, sorti chez Indiad Redhead, a été suivi par Jürgen Blackrock, venu d'Afrique du Sud, et de Broken Record, à l'instant sur le 895 de Dio.
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On a écouté le groupe Cannibal sur Dio, suivi par Diana HP, la brésilienne qui chantait en français pour le stéphanois label Z Prod. Et à l'instant, c'était le clavier du Ghanéen Ernest Oni sur le 895.

Radio Dio rend heureuses les oreilles curieuses. J'en prends pour preuve la musique du Soudanais Shahabil Hamed, suivie par la grecque Zamtoula Dokavanou. Tout de suite, on va se rapprocher un petit peu du centre du monde et des alentours de Saint-Étienne.

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1: 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On a descendu doucement la vallée du Gier, écouté le saxophoniste Lionel Martin pour remonter par le Rhône jusqu'à Lyon, où le duo Hidden People a chanté sur le label Dur et Doux.

a écouté le groupe parisien Mule Jenny qui a été suivi par le duo lyonnais d'amour Pili Coït sur le 895.

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0: La géographie, c'est important et ça n'est pas important qu'à Saint-Étienne sur le 89.5 de Dio, puisque Gontard a grandi à Romans et il a l'air d'en rester un peu amer. François Joncourt vit à Brest et on entend qu'il regarde la mer. Ray Bornéo à Valence et visiblement, il préfère se taire. 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

Kid Loco reprenant Lee Hazlewood a été suivi par Modern Stars et tout de suite Jean-Pierre Marsal de Saint-Étienne chantait son blues sur le 895 de Radio Audio.

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De production de la République des Granges, c'était Zante Trau de Borgifull, puis One Must Lay Upon the Altar and Breathe in the Lust of the Jaguar, très long titre, de Hachamel. Et la prochaine, c'est aussi la République des Granges, Les Mouches de Bonne Humeur Provisoire.

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0: À l'instant, c'était The Go Team. 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

Doom. Juste avant, il y a eu Tyler, the Creator, et encore avant, Dear Hoof. 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Voici Eric B. and

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Bonjour Saint-Étienne, bonjour le monde et bienvenue sur le 895 de Dio si vous nous rejoignez en ce lundi 28 septembre 2026. L'actualité politique, sociale et culturelle au milieu de ce programme en forme de brève actualité, infos diverses, agenda à vous faire part et puis un sujet principal que je vais vous proposer de retrouver via une nouvelle diffusion de cette interview que nous avons réalisée lors du week-end de la vie associative. C'était début de ce mois de septembre qui arrive à sa fin en ce 28 septembre. Nous approchons du début du mois d'octobre. Cela est plutôt bienvenu en cet automne désormais. Et bien de vous annoncer la 40e édition de la Fête du Livre de Saint-Étienne et le Festival Les Mots en Scène qui vont se dérouler du 9 au 11 octobre dernier et le 6 septembre dernier. Donc en direct du Parc Expo, nous couvrions le week-end de la vie associative. Et parmi ces associations invitées, l'association Lire à Saint-Étienne et notamment Jacques Plaine, fondateur de la Fête du Livre, et bien à l'occasion de la 40e édition. C'est donc tout à fait bienvenu de retrouver Jacques Plaine pour nous parler aussi de l'association Lire à Saint-Étienne. Certes, parler du livre et parler de cet événement littéraire stéphanois qui fête donc sa 40e édition en cette édition 2026. Ce sera le principal menu contenu du jour, cela pour vous aussi annoncer que précisément toutes les interviews réalisées lors de ce WEVA, comme nous le disons, est désormais en ligne et disponible via notre site www.radiodio.org. D'autres infos à vous faire part, un bloc agenda politique et culturel, restez à l'affût et à l'écoute des places également qui seront à gagner, quelques jeux concours pour des concerts à venir. Et oui, c'est le grand lancement de saison, cette fois-là désormais c'est lancé. Restez donc à l'écoute du 895 de Dio et de ce programme qui va s'ouvrir comme à notre habitude avec nos découvertes et partenariats Ferra cette semaine. Vous le savez, hein, on vous l'a annoncé, on vous le rappelle quand même, la Ferra Rock est désormais devenue la Ferra, la Fédération des radios associatives de découverte musicale. C'était à l'occasion justement de ce week-end de rentrée des 5 et 6 septembre dernier avec 35 ans pour la Ferra Rock dont Dio est cofondatrice finalement. 35 ans, 35 heures de marathon radio et puis donc cette nouvelle naissance finalement, cette renaissance de la Ferra. Et donc c'est Radio qui vous propose toujours double découverte artiste-album. On va s'arrêter pour ouvrir ce programme et cette semaine avec le premier album de Théma. Je pense qu'on prononce Théma car il s'agit d'un 7, donc sorte de T inversé, E-M-A. C'est le premier album intitulé Hassan. C'est une autoproduction. Alors je vous fais le petit pitch ou speech, voilà, tel que le présente la Ferra justement. C'est une boule de neige dans le sable, une musique électro-arabe produite dans son home studio en Suisse, composée entre Alger et l'oasis de Tigmert au Maroc. Une voix autotunée, vous allez l'entendre, et façonnée par sa formation classique, qui parle des communautés au Maghreb et en Europe, d'exil et d'amour. Les morceaux de Hassan avancent comme une soirée inattendue, on arrive calme. On repart, on sueur, on danse, on rit, on pleure, on se rappelle. Je vous propose de retrouver, de découvrir Théma avec ce titre-là que j'ai retenu, le titre Rouya d'Hassan, donc en ouverture de ce programme. Des mots, des sons sensibles. C'est parti.

C'était donc bien le titre Rouya de Hassan que l'on vient d'écouter à l'instant. Premier album en autoproduction, originaire de Borj Bounahma dans les montagnes de Loire-Sénis. Tema a grandi entre une mère belge et un père algérien qui lui a transmis les chants arabes. Il s'est formé classiquement, guitare classique, chant baroque, du côté de Bâle notamment, me semble-t-il. Il explore en parallèle ce répertoire arabe aussi, et après plusieurs années sur les scènes classiques, eh bien, il choisit de quitter l'interprétation pour créer sa propre musique. Et donc Hassan est le choix de ce choix, album construit autour d'un son électro-arabe précis, raï, rythme sahraoui et électro-pop, porté par ses prods électro, guitare acoustique, sur certains titres, finger picking soigné, quelque chose d'assez acoustique et folk en effet, et puis autres synthés et chants, voix français, darija algérien, autotuné, vous l'avez entendu. Un album qui parle des blessures coloniales et réclame ses origines sans quitter le dance floor. Une autoproduction donc, Hassan, premier album de Tema. C'est la découverte Ferra cette semaine. L'autre proposition est autour de Romance, promis ce soir. Et bien l'actualité c'est celle-ci. D'abord cette double proposition cette semaine. L'album de Tema est sorti le 5 juin dernier en autoproduction. L'album de Romance promis ce soir est sorti ce 18 septembre dernier. Et il y a d'ailleurs un jeu concours mis en place pour l'album de promis ce soir de Romance. On vous fera découvrir dans le mag sans doute ce jeudi. Cette autre proposition fera cette semaine. Pour l'actu Ferra, c'est le site internet dédié, bien sûr, laferra.org désormais. Et puis, à retrouver le programme, l'émission Dig Dig Diggers, produite par les radios membres, et que vous retrouverez, bien sûr, comme habitude, sur Dio, jeudi 19h, vendredi midi, et le lundi en matinale dès 8h.

Actu politique pour ouvrir ce programme des mots des sons sensibles. Et oui, on va quand même faire ce petit point sur cette journée d'hier, hautement politique. Mais c'est sûr que les médias là sont actuellement, accaparés par d'autres sujets que l'on dit politiques, mais surtout hautement religieux. On entend Radio Léon depuis ce week-end. Bref, en tout cas, ce dimanche, hier 27 septembre, la moitié du Sénat a été renouvelée au suffrage universel indirect, soit 178 des 348 sièges de sénateurs qui étaient donc remis en jeu pour ces élections au suffrage universel indirect qui ont donc eu lieu 7 mois avant l'élection présidentielle 2027. Étaient concernés 58 départements de l'Hexagone, dont les deux départements de Corse, 5 territoires d'outre-mer, ainsi que la moitié des représentants des Français de l'étranger. Notre département de la Loire n'était pas concerné par ce scrutin 2026. Oui, les sièges du Sénat sont renouvelés par moitié tous les 3 ans. Les maires et délégués des conseils municipaux renouvelés en mars dernier constituaient 95% des grands électeurs des sénateurs. Cela fait plus d'une décennie que la droite est largement majoritaire au Sénat. LR et PS occupent à eux seuls plus de la moitié des sièges de sénateurs. Depuis 2023, année des dernières sénatoriales, les Républicains occupent près de 38% des places du palais du Luxembourg, ses premières élections parlementaires depuis la dissolution en juin 2024 et le renouvellement de l'Assemblée nationale représentait donc un enjeu particulier pour à la fois les deux partis extrême droite RN et gauche extrême France Insoumise à quelques mois de cette présidentielle. Ces deux partis qui n'avaient pour l'heure jamais eu de groupe au Sénat. Alors justement, et oui, les résultats, parce que cela donne des grandes tendances, et cela, était l'occasion de donner un peu la température à quelques mois de l'élection présidentielle. Alors les grandes tendances, très rapidement, je ne vais pas rentrer dans les détails de ces résultats de façon trop précise. Je vais simplement reprendre d'ailleurs, et que bien placé pour évoquer cette actualité, la chaîne Public Sénat et le site publicsénat.fr qui reprend justement un petit peu le point sur et les principaux enseignements finalement de ces sénatoriales. Et malgré quelques surprises, le renouvellement de la moitié des sièges de la Haute Assemblée est marqué par une relative stabilité. Gérard Larcher restera à la tête du Sénat, mais le scrutin voit surtout l'arrivée du premier groupe RN au palais du Luxembourg. Voilà, une petite révolution. Et oui, habituellement, ça bouge plutôt en douceur, nous rappelle Public Sénat au Sénat, justement. Mais avec l'arrivée de ce premier groupe RN, de son histoire, c'est une petite révolution que vit la Haute Assemblée. Globalement, les grands équilibres sont cependant marqués par une forme de stabilité avec une majorité sénatoriale qui va rester inchangée. Et c'est François Vignal qui fait le point donc sur ses principaux enseignements du scrutin sur le site Public Sénat, que je reprends donc et je cite, c'est l'information principale de cette soirée d'hier, l'arrivée du premier groupe RN de l'histoire du Sénat avec 11 nouveaux sénateurs élus en comptant l'allié de l'UDR d'Éric Ciotti, le RN qui va réussir à constituer un groupe de 14 sénateurs en comptant ses 3 sénateurs déjà élus, il ne pouvait pas rêver mieux, et c'est la fourchette haute des pronostics. Alors dans le détail, et dans cet article justement, le parti d'extrême droite comporte 2 sièges dans les Bouches-du-Rhône, mais l'ex-RN Stéphane Ravier n'est pas réélu, 2 dans les Alpes-Maritimes, avec l'allié UDR, qui loupe le 3e siège de Peu, 2 dans le Var, ce qui constitue un très bon résultat, 1 dans le Vaucluse, 1 dans l'Hérault, 1 dans le Gard, 1 en Gironde, avec la députée Edwige Diaz qui pourrait présider le groupe, et 1 en Seine-Maritime. Une surprise, mais en

Et puis un PS qui limite la casse, des écologistes en recul et les communistes stables. Avec, alors là, ce fut aussi l'autre surprise de ces sénatoriales tout de même, deux sénateurs et les filles élus. Personne ne les avait venus venir, même pas et les filles. Car sur le papier, la formation de Jean-Luc Mélenchon ne comptait pas sur ce scrutin pour faire élire son premier sénateur, à la différence des sénatoriales 2029, où les chances sont beaucoup plus fortes. Le principal espoir dans le Rhône avait été douché après la présence de deux listes écolo, et au final, LFI arrive pourtant à faire élire Gabriel Amar dans ce département. Et bien sûr, c'est féliciter LFI de cette rentrée au Sénat de la France insoumise. Voilà pour ce petit retour très rapide, même si le département de la Loire, je le disais, n'était pas concerné par ce scrutin. Mais petit retour quand même sur ces grandes tendances sénatoriales de ce 27 septembre, alors que la prochaine élection nationale sera, elle, présidentielle. Je vous le rappelle, le premier tour se déroulera le 18 avril 2027 et le second tour le 2 mai 2027. Quelques autres petites infos à vous faire part pour poursuivre ce mag des mots, des sons sensibles. On va rester dans l'actualité politique. Avec ce 29 septembre, voilà, on passe du 27 au 29 dans cet entre-deux de ce jour où il réalisait cette émission, c'est-à-dire ce lundi 28 septembre. Petit rappel ou grand rappel, ce 29 septembre, les agents de la fonction publique seront en grève et en manifestation à l'appel de tous les syndicats pour leur salaire, leurs conditions de travail et les moyens des services publics, alors que ce soit pompiers, soignantes, enseignantes, celles et ceux qui assurent des missions de service public. Mais une journée qui ne concerne pas que les fonctionnaires, le secteur privé sera lui aussi mobilisé pour des augmentations de salaire et pour la défense de nos services publics. Alors si je reprends très rapidement le communiqué intersyndical qui nous a été adressé, titré pour les salaires, pour les services publics, pour des choix budgétaires favorables à la fonction publique en grève et en manifestation ce 29 septembre. Différentes organisations syndicales donc appellent à cette mobilisation des personnels ce mardi 29 septembre prochain avec un communiqué qui est un appel qui débute ainsi, je cite les premières lignes, qui justement fait référence aux premières annonces budgétaires pour 2027 qui font planer la menace de nouvelles contraintes sur les services publics ainsi que sur les rémunérations et sur les conditions de travail de leurs agents et agentes. Et donc les organisations syndicales réaffirment que d'autres choix sont possibles, fondés sur une meilleure répartition des richesses, sur la justice sociale et fiscale. Et oui, il n'y a que de thèmes actuels pour agir, réagir, et donc l'occasion de rejoindre ce mouvement et cette manifestation, cette grève de ce 29 septembre. Voilà, à la fois pour répondre aux catastrophes, et donc l'urgence c'est plus de services publics, pour reprendre un petit peu les mots d'ordre, hein, et les urgences sociales et environnementales revendiquées et qui font la mobilisation pour ce 29. Donc un été déjà difficile, canicule, méga-feu, conditions de travail dégradées, l'explosion là, du prix de l'énergie, plus de services publics pour mieux vivre, le budget de l'État, stopper l'arrosage des grandes fortunes et des multinationales, sécu, retraite, cotisations, droits, bref, mobilisation donc ce 29 septembre. C'est pour tout cela que deux manifestations sont organisées dans la Loire. Je vous donne le rendez-vous sur le nord du département, à Roanne, c'est à 10h30 devant l'hôpital, jusqu'à la sous-préfecture. Et à Saint-Étienne, rendez-vous est donné à 10h30, Bourse du Travail, jusqu'à la place Jean Jaurès. Voilà, tous et toutes en grève ce mardi 29 septembre 2026.

Une autre petite info politique, nous avons reçu cette annonce et ce rendez-vous du département d'études politiques et territoriales de Saint-Étienne, une conférence de rentrée. On ne va pas revenir sur l'affaire qui a agité la ville depuis 2022 maintenant, on en a déjà parlé semaine dernière avec les toutes dernières décisions judiciaires qui sont tombées, mais voilà que Mediapart sera à nouveau présent à Saint-Étienne cette semaine avec une conférence qui est proposée donc par le DEPT, le département d'études politiques et territoriales, autour de cette question, les enjeux politiques du travail journalistique. Voilà, donc ça sera sans doute aussi l'occasion de revenir sur. Vous voyez tout à fait de quoi et à quoi je fais référence. En tout cas, Anton Rouget, journaliste à Mediapart, sera présent ce 1er octobre de 18h à 20h à l'amphi 001 du DEPT qui est situé 77 rue Michelet à Saint-Étienne avec... Il y aura de l'université Jean Monnet, Sciences Po Lyon, laboratoire de recherche Triangle à Saint-Étienne et l'université Jean Monnet, Charlotte Dolez, Christelle Morel et Fanny Vincent pour animer ce débat et cette conférence rencontre ouverte au public, je le rappelle et je le reprécise.

Allez, quelques dernières infos culturelles avant de retrouver notre sujet du jour très rapidement. Alors, vous dire que depuis quelques jours maintenant se tient et se déroule cette session d'automne. Nouvelle proposition du Grand Luxe, ce cinéma électrique éclectique situé quartier Bellevue à Saint-Étienne, au 11 bis rue de Le Galerie précisément. Session d'automne commencée ce 23 septembre et qui se boucle ce mardi 29 septembre. Le Grand Luxe propose deux dernières projections. Ce lundi 28 septembre à 20h autour de ce film de Robert Altman, Shortcuts, réalisé en 93, qui sortent comme ça de parcours croisés, entrecroisés de 22 personnages. Film qui décrit quelques jours de la vie de Los Angeles en 1993 avec par exemple Tom Waits qui figure à l'affiche de ce film. On rappelle que c'est de la pellicule qui sera proposée, support privilégié par le Grand Luxe bien entendu. Et puis autre film, cette fois de 85, film toujours là en 35 mm en couleur, c'est Police Fédérale Los Angeles, on reste dans la Cité des Anges, de William Friedkin, qui sera en clôture donc de cette session d'automne du Grand Luxe ce mardi 29 septembre à partir de 20h. Voilà donc deux dernières séances au Grand Luxe, 11 bis rue de la Galerie. Plus d'infos, Grand Luxe, tout accroché en minuscules, G-R-A-N, sans le D, L-U-X.org, grandluxe.org. Fin de session d'automne donc, jusqu'à ce 29 septembre.

Et puis un peu d'auto-promo pour terminer, puisque demain nous serons aussi ce 29 septembre, jour de grève et manifestation, et que nous nous retrouverons sans nul doute en direct ce mercredi. Avec cette journée un peu spéciale sur Dio, ce mercredi 30 septembre, une journée et des ondes qui vont être marquées par le départ du collègue Loïc qui, voilà, en ce mercredi marquera son tout dernier jour de travail fin de ce mois de septembre, ici à Dio, après une décennie et donc une décade dense. Et donc c'est l'anthologie de cette décade dense, tout en 12 heures, en douceur, pour finir justement. Loïc va et a concocté cette journée un peu spéciale. 12 heures de radio, dernière émission Plus fort j'entends rien, et cette forme de un peu marathon diophonique de cette journée qui va commencer à 8 heures jusqu'à 20 heures le soir. Plein d'émissions spéciales, invités d'audio, des impros, des jeux, enfin beaucoup d'impro justement et précisément avec un peu ce qui a marqué aussi cette décennie 2016-2026 pour Loïc ici en programmation musicale, et donc la transition aussi toute faite avec cette nouvelle voix qui rejoint Dio, en tout cas qui aussi là vient prendre la suite de ce travail mené par Loïc Cad qui rejoint le 895 de Dio. En tout cas voilà, beaucoup de freestyle et cette journée spéciale ce mercredi 30 septembre 8h-20h sur le 895 de Dio pour saluer le collègue. Et puis vous dire encore, je l'ai annoncé en sommaire, sur notre site notamment, vous retrouvez plein d'infos actus, les émissions, la grille horaire, des podcasts et des réécoutes possibles, ce qui est le cas là depuis quelques jours de ce retour sur cette cinquième édition du week-end de la vie associative qui se tenait début septembre, le premier week-end de septembre dernier, et Dio partait à l'assaut des assos de la ville en direct du Parc Expo le dimanche 6 septembre dernier de 10h à 18h. Là aussi, petit marathon réalisé avec toute la vie associative locale, en tout cas petite sélection faite en radio sous forme de rencontres, entretiens, tables rondes. Je vous ai déjà proposé une table ronde autour de la question des cancers pédiatriques dans le cadre de ce mois de septembre en or consacré précisément au cancer pédiatrique. Et bien là, je vais vous proposer une autre rencontre parmi cette sélection. Et bien se trouvait l'association LIRE à Saint-Étienne que nous avons rencontré, interviewé via notamment Jacques Plaine qui est un des membres très actifs de cette association locale et qui surtout est le cofondateur ou fondateur même de la Fête du Livre de Saint-Étienne qui va fêter sa 40e édition. D'ici quelques jours, ce sera début octobre prochain, du 9 au 11 octobre, 40e Fête du Livre de Saint-Étienne. Donc l'occasion quand même de marquer l'événement avec cette interview que je vais vous proposer de redécouvrir d'ici un instant. Mais vous dire que toutes les interviews donc sont en ligne sur le site radiodio.org, tous les podcasts de ce WEVA 2026 en écoute, réécoute possible. Alors n'hésitez pas à aller jeter une oreille si vous le souhaitez. Et donc, terminé, vous annoncez que la Fête du Livre, nous en reparlerons sans nul doute d'ailleurs sur le 895 de Dio avec un plateau un peu spécial qu'on essaye de mettre en place pour quand même revenir sur cette 40e édition à Saint-Étienne. Et puis vous annoncez enfin d'autres rendez-vous en musique, notamment avec un agenda chargé pour la SMAC, la salle de musique actuelle de Saint-Étienne, Le Fil, qui a lancé sa saison il y a quelques jours de cela avec les Guénopodes sur la terrasse de cette salle de musique stéphanoise, musiques actuelles, et un agenda qui démarre en trombe pour le Fil avec un mois d'octobre chargé en matière de concerts et en matière de jeux concours. Et oui, on va respecter à nouveau cette règle d'or sur cette saison 26-27, celle de vous proposer un partenariat fidèle et historique avec cette salle qui passe par l'annonce, la diffusion, la programmation musicale, des jeux concours, des places à gagner pour une sélection faite de ces concerts proposés, et puis des plateaux qui sont organisés de façon trimestrielle, de manière comme ça assez régulière, sur cette fréquence, des plateaux hors les murs, c'est Dio par en live, en direct de la salle, que nous vous proposons trois fois donc dans la saison. Alors, pour revenir sur les annonces, donc, et les jeux concours à venir, on va faire une petite sélection très rapide parce que ce mois d'octobre est chargé en matière de concerts. Alors on va prendre les choses en ordre non chronologique. Tout d'abord un anniversaire, c'est le NNY. C'est le NNY Fest. Vous savez, c'était le No Name Yet Festival, un festival qui n'avait pas encore de nom, comme son nom l'indique.
et qui surtout n'existe plus. Donc ce n'est plus vraiment un festival, mais c'est une asso qui continue à programmer, à défendre la musique, on va dire noise, de façon assez large, et qui l'a fait ses quelques années d'activité. Un anniversaire, c'est 10 ans pour cette asso, pour ce festival stéphanois qui n'a donc toujours pas de nom, mais qui là, eh bien, a une carte blanche proposée. Et nous réaliserons d'ailleurs à partir de 19h30 un duo par en live, une émission spéciale en direct du fil avec l'équipe et la team du NNY pour nous parler de cette soirée concert Doppler, La Jungle, Tachycardie et Trognon. Voilà, carte blanche au NNY Festival, c'est le vendredi 16 octobre prochain à 20h30 pour le début du concert, 19h30 pour le rendez-vous radio. Alors pour l'ensemble des concerts que je vais vous annoncer là, il y a des places à gagner. 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Donc des places pour le NNY le 16 octobre, des places pour Orchestra Baobab qui sera le samedi 10 octobre. Donc là, on est dans un autre registre, mais c'est, on va dire, plutôt musique du monde, mais c'est un vrai coup de cœur duo. Et le fil, d'ailleurs, pour le 10 octobre prochain. Enfin, le 9 octobre, la veille, le vendredi, autre style, donc faites votre choix. C'est le retour des Zwinkels, Zwinkels Family and Friends. Et les amis, donc, le 9 octobre au fil, on est plutôt dans un registre hip-hop bien déconnant. Et puis, enfin, on arrive là au début de ce mois d'octobre, c'est-à-dire cette fin de semaine. Alors là aussi, faites votre choix pour ces deux concerts. Il y a tout d'abord, ce samedi 3 octobre, le concert de Meryl. Je vous en reparle d'ici un instant parce qu'on va l'écouter tout simplement. C'est ce samedi 3 octobre à 20h30. Et puis également, plutôt cette semaine, c'est ce jeudi 1er octobre avec Talisco, que l'on va entendre en fin de cette émission après l'interview réalisée auprès de Lyra Saint-Etienne lors du UEVA justement. Vous retrouverez et vous écouterez Talisco en guise de générique de fin de ses missions, son Ghost in the Room. Ça fait 20 ans que ce chanteur-guitariste compose un peu cette pop-folk anglaise et 4 albums, des titres adaptés pour le cinéma. Bref, voilà, il sort un nouvel album, un 5e opus donc, très influencé par ce qu'il aime particulièrement, c'est-à-dire le rock 60s. Et donc, ils seront en concert ce 1er octobre, salle Le Fil, avec Apex Music Club en première partie. Là, c'est un trio stéphanois, côté plutôt blues garage, très énergique. On connaît certains des membres. On aura sans nul doute l'occasion de vous en reparler. Ils existent depuis 2022. Et donc, le trio assurera la première partie de Talisco. Voilà, ça, c'est ce 1er octobre. Donc, jeudi, salle Le Fil à Saint-Etienne. Voilà, des places pour l'ensemble de ces concerts d'octobre, enfin jusqu'à mi-octobre. 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Alors justement, avant de retrouver notre sujet du jour et donc lire à Saint-Etienne pour parler de cette 40e aussi, ou dans le cadre de cette 40e fête du livre, on va écouter Meryl qui est donc en concert ce samedi 3 octobre. Meryl qui est une artiste qui nous vient de Martinique, qu'on avait déjà diffusé sur cette antenne, qui s'est déjà produite salle Le Fil à Saint-Etienne et qui a un petit là, chemin qui commence vraiment à, en tout cas qui, pour une artiste, qui commence vraiment à faire son petit bout de chemin justement, parce qu'elle est en train de véritablement bien fonctionner, bien marcher, beaucoup de collaborations. Elle existe quand même depuis de nombreuses années, parce que je dirais que ça fait au moins peut-être 10-15 ans. Mais cette artiste n'en est qu'en son deuxième album. Elle avait sorti son premier véritable album, mais ça, c'est ce monde d'aujourd'hui aussi, et ces artistes qui sortent beaucoup de titres ici et là. Mais en termes de production et d'album, un premier qui était sorti en 2024, l'album Caviar 1, et puis le deuxième album, La Dame, qui est sorti l'année dernière en 2025, toujours chez Caviar Maison Universal Music. Meryl donc avec en première partie Lawski, L-A-W-S-K-I-E. Alors on est vraiment en Martinique d'ailleurs pour ces deux artistes qui vont partager l'affiche donc de cette soirée de ce 3 octobre salle Le Fil. Voilà, Meryl qui cartonne, je le disais, retour avec ce nouvel album, et puis bien, elle a annoncé sa tournée 2026. Elle passe donc par Saint-Etienne cette fin de semaine. Elle a annoncé un Accor Arena à Paris qui est déjà complet. Et elle sera en première partie avec Lawski, donc qui lui aussi est originaire de Martinique. Ambiance très trap là aussi. Collaboration et feat
avec Meryl, justement. Donc voilà, c'était l'occasion de partager l'affiche et sans doute de les retrouver même, sans nul doute ou sans grande surprise, sur cette scène du film samedi soir. Voilà, allez, on écoute Meryl, je le disais, voilà, qui tourne, qui a été nommé au Victoire de la musique, au Flamme aussi en 2024. Bref, voilà, une artiste marquante de cette... aussi de sa génération, on peut le dire ainsi. Allez, on écoute Chatta Confession pour poursuivre ce programme et je vous propose donc dans la foulée de retrouver le Weva Lyra Saint-Étienne en interview sur Tio.

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1: Et oui, vous êtes bien sur la bonne fréquence, celle du chat des ondes, notre beau miaou et le chat sauvage, libre, impertinent, qui sévit sur le 895 de Dieu et qui sévit, en tout cas est présente aujourd'hui sur ce week-end de la vie associative. Nous sommes toujours au Parc Expo à Saint-Étienne. Bref, c'était pour la petite parenthèse. Sur ce Parc Expo, week-end de la vie associative, c'est un nouvel invité qui nous a rejoint. Vous l'avez entendu brièvement, c'est un homme habitué de la radio et du micro, mais sur une autre fréquence, pas tout à fait voisine, mais pas très loin. De toute façon, la bande FM n'est jamais très grande ou trop grande. C'est Jacques Plaine qui est avec nous. Bonjour.
2: Bonjour.
1: Jacques Plaine qui sévit en effet sur RCF, exactement, la radio associative qui était présente hier ici même. Comment allez-vous, Jacques Plaine ?
2: Ça va très bien.
1: Ça va bien. Merci d'être avec nous. Vous êtes présent sur ce week-end de la vie associative pour une association que vous représentez depuis de nombreuses années maintenant.
2: Eh ben, c'est une association qui a été créée. J'étais commissaire de la Fête du Livre quand elle a été créée, puis c'est moi qui l'ai créée.
1: Mais oui, c'est vous.
2: Et puis quand, au bout de 15 ans, j'avais 70 ans à l'époque, j'ai dit au maire Michel Thiolière, c'est peut-être le moment d'arrêter. Il m'a dit, on n'arrête pas, ah ben, vous voulez arrêter, vous arrêtez, mais on n'arrête pas dans la culture à 70 ans, vous allez créer une association. Donc j'ai créé cette association à l'époque, j'en suis toujours président, et il y a 25 ans.
1: C'est l'association Lire à Saint-Étienne.
2: Voilà.
1: Association qui est très active, proactive, plein d'actions qui sont menées. On va tenter de les expliquer, mais juste auparavant, parce que quand même, vous êtes donc, comme vous le disiez, fondateur de la Fête du Livre à Saint-Étienne, qui était presque une foire du livre à l'époque, non ?
2: Non, c'est une Fête du Livre.
1: Je pense à Brive, c'est pour ça.
2: Non, mais parce que j'ai travaillé avec Brive.
1: Ouais.
2: Mais l'origine de la fête, c'était une fête organisée par les gens qui lisent. Pour les gens qui ne lisent pas, ça veut dire que c'était une fête destinée à amener des gens sur la fête, mais dans les librairies. Voilà, donc l'objectif, c'était des gens qui lisent pour les gens qui ne lisent pas, ça veut dire pour des gens qui ne connaissent pas encore, qui n'ont pas pris le goût de la lecture. Mmh. Donc si on s'adresse à ces gens-là, ouais, sur la place, c'est bien de le faire à l'extérieur puisqu'ils n'ont jamais passé la porte d'une librairie, mais il faut savoir aussi puisqu'ils n'ont encore jamais lu, c'est pas du jour au lendemain où ils vont lire Sartre, où ils vont... donc il faut, les gens qui lisent doivent à ce moment respecter des gens qui n'ont pas encore l'habitude de la lecture, et
1: ouais,
2: c'est pas évident.
1: Est-ce que il vous semble que vous avez rempli la mission et atteint l'objectif durant vos premières années d'expérience de commissaire de la Fête du Livre ?
2: Ça, en tant que libraire, en tant que libraire, je m'étais efforcé d'aller au-devant des gens qui ne lisaient pas. Pour moi, les gens qui ne lisaient pas, c'était essentiellement les ouvriers qui n'avaient pas l'occasion de lire. Donc, pour les faire lire, j'avais créé dans ma librairie un rayon des livres techniques pour faire rentrer les gens, leur faire découvrir le livre par leur profession. Alors, donc, j'avais créé ce rayon. Et puis, par la suite, on est allé dans les usines exposer les livres techniques. Et puis, toutes les usines ne nous accueillaient pas. Ce n'était pas possible. Donc, nous étions allés dans les municipalités où on faisait des expositions dans les mairies. Et puis, je me suis dit, mais pourquoi ne pas prendre un camion et puis aller à la porte des usines. Donc, j'avais un copain qui était transporteur, c'était les Transports Rivières de l'époque, qui m'avait prêté un 30 tonnes, qui me posait devant une usine, il repartait avec la machine, et il me laissait avec le camion où on installait les livres, voilà. Et ça, c'est quelque chose qui a plu à la profession, et parce que l'idée, c'était justement d'amener des gens à la lecture.
1: Et donc, ça passait par ces bibliobus, en quelque sorte.
2: Oui,
1: hein,
2: c'était avant le bibliobus, voilà.
1: C'est un peu sous cette forme-là, quoi.
2: Voilà.
1: Oui, oui.
2: Voilà.
1: Et alors, vous avez été commissaire de la Fête du Livre. Donc, c'est 40 ans cette année, hein, la Fête du Livre.
2: C'est la 40e.
1: Donc, ça veut dire 76 86. On a 45 ans en duo aussi cette année. 86. Vous l'avez été de...
2: Alors, j'avais créé la fête du livre.
1: À 2000, non, à peu près, non ?
2: À 2000. J'avais créé la fête du livre aux Tuileries.
1: Oui, à Paris, 76,
2: avec Mourouzi. Et puis l'année suivante, il avait permis d'en commencer, parce que je ne vais pas raconter l'histoire, mais c'était une vraie histoire.
1: Très vite,
2: L'année suivante, moi j'avais dit, on n'arrête pas comme ça. Donc j'avais cherché un autre lieu, parce que les Tuileries, le week-end, il n'y a pas grand monde. Donc je m'étais dit, où est-ce qu'on peut trouver dans Paris un lieu où il y a plus de monde ? Et j'avais pensé à Beaubourg. Donc on a fait la fête pendant 3 ans devant Beaubourg. Et puis la dernière année, les éditeurs nous ont dit, ce que vous faites, c'est très bien, mais Paris mérite mieux, on va créer un salon. Donc,
1: Saint-Étienne
2: continue à exister, bien sûr, mais on vous aidera plus financièrement. Oui. Donc, on s'est sabordé. Et à ce moment-là, j'ai travaillé avec Brive, puisque au fameux salon qu'on avait à la fête du livre de Paris, on avait fait des chapiteaux. Et Brive m'a dit, on aimerait des chapiteaux. Alors, est-ce que vous pourriez nous prêter vos chapiteaux ? Ben, j'avais demandé, et ils ont dit non, on ne peut pas les prêter, mais on va leur donner le plan. Et ils ont utilisé ces chapiteaux comme ça. Les chapiteaux, ils ont été utilisés par la fête de l'UMA.
1: Ok. Bref, du coup, la fête de Saint-Étienne, c'était à Paris, les Tuileries, Beaubourg, Brive, et puis c'est finalement bien revenu à la maison.
2: Voilà.
1: Et c'est bien en ville et à Saint-Étienne et dans toute la ville même depuis 86 maintenant.
2: Voilà.
1: Et vous aviez officié en tant que commissaire jusqu'au début des années 2000.
2: Jusqu'en 2000. Alors au début, j'étais libraire.
1: Voilà.
2: Et puis après, j'étais travaillé à la mairie.
1: Et militant associatif, finalement.
2: Voilà.
1: Lire à Saint-Étienne, c'est votre association qui reste très impliquée quand même sur l'événement et sur la fête du livre. On le rappelle, c'est la 40e édition, donc au mois d'octobre. Vous menez plein d'actions. Est-ce qu'on pourrait les résumer en quelques minutes ? Moi, je les parcours régulièrement parce que vous nous adressez toujours, vous êtes fidèle à Dio et au courrier postal. Vous nous adressez Lire à Saint-Étienne, votre petit journal qui rend compte de vos actualités, de vos activités.
2: Voilà.
1: Multiples et variées.
2: Et on a un site aussi où, voilà. Oui. Donc, les activités, il y a un certain nombre d'activités, mais il y en a deux essentielles. C'est les émissions que l'on fait avec votre confrère
1: titre.
2: Concurrent et qui sont une fois par semaine, tous les jeudis ou vendredis. Donc, il y a l'émission, rencontre avec l'auteur, dîner avec l'auteur. C'est une après-midi avec un écrivain.
1: C'est impressionnant. Voilà. Vous avez un programme quand même. C'est des dizaines d'émissions toutes les semaines.
2: Vraiment, systématiquement.
1: Et hors les murs, en différents lieux.
2: Sauf mois de juillet et début août. Voilà.
1: Oui. Donc, des émissions
2: des
1: de radio
2: émissions. Alors,
1: sur RCF Saint-Étienne.
2: Voilà. La deuxième chose importante et de tous les jours, c'est les cours que l'on donne à de jeunes étrangers. Ça, c'est ce qui est le plus prenant, puisque c'est tous les jours. Avant le Covid, on avait plus de 50 professeurs bénévoles. Au Covid, on a été obligé d'arrêter, puisque c'est des cours individuels, donc élèves. Donc, on a abandonné. Et on a repris maintenant. Et on a actuellement 1500 cours par an. Enfin, ça fait une quarantaine par semaine que l'on lance au départ avec la mission locale. Alors, on a eu des activités que l'on a plus, en particulier avec la maison d'arrêt. On allait régulièrement, pratiquement toutes les 3 semaines, avec un des écrivains qui venait à l'émission, on allait à la maison d'arrêt. Et puis, à un moment, il n'y a plus à la maison d'arrêt une personne qui pouvait s'occuper de nous. Donc on a été obligé d'abandonner, parce que si vous allez à la maison d'arrêt avec un écrivain, ou c'est préparé, ou c'est pas, si c'est pas préparé, vous ne pouvez pas rencontrer, dire à tous les prisonniers de sortir de leur cellule pour venir vous voir. Donc c'est pas possible, il faut que ce soit organisé. Donc on a été obligé d'abandonner. Voilà.
1: D'accord. Donc ce sont les deux actions principales.
2: Alors, c'est les deux actions principales. Alors après, il y a des actions. On a un atelier d'écriture toutes les semaines. On a une opération qui s'appelle Été littéraire le premier jeudi de chaque mois. Et puis, on a un certain nombre de jeux littéraires. Alors, ces jeux littéraires, c'est par exemple 10 mots, 15 lignes qu'on organise maintenant. C'est les jeux de l'été de la même façon. Et puis, il y a un jeu qu'on fait systématiquement qui s'appelle un concours de nouvelles.
1: Oui.
2: Alors, ce concours de nouvelles, on a quand même toutes les années, on le fait à partir de la 6e, 6e, 5e, 4e, 3e, lycée.
1: Et même adulte, finalement.
2: Et adulte.
1: C'est ça. Et donc, il y a eu même le prix là, du concours Nouvelle 2026, là, que j'ai pu parcourir dans votre journal de cet été. On ne va pas insister sur ces concours, mais il y a des concours, il y a des prix. Il y a Charles Braillat aussi, quand même.
2: Alors, le prix, alors on participe, on n'est pas organisateur pour le prix Charles Braillat, mais on y participe, mais on est organisateur du prix Louis Nucera. Alors, c'est le prix Louis Nucera. Pourquoi Louis Nucera ? Parce que Louis Nucera venait à la fête du livre et c'est lui qui était le parrain de la montée cycliste. Et quand il est décédé, on a décidé de faire un prix Louis Nucera. Et c'est le seul prix littéraire qui soit remis sur une course cycliste. Il n'y a aucun prix littéraire remis sur une course cycliste. Et on le met. Non, il y a le musicien qui est là, parce que c'est lui qui le remet.
1: Mais je l'ai bien connu, ce monsieur aussi.
2: On le remet. À l'arrivée des coureurs, les coureurs reçoivent leur prix, leur maillot, et juste après, nous, on remet le prix Nucera. On le faisait avec Suzanne Nucera, elle est décédée dans la semaine, là. Donc, voilà.
1: D'accord. Et oui, le cyclisme, c'était quelque chose de très présent, quand même. Hein, à Saint-Étienne, c'était votre association.
2: C'est pas parce que c'est Saint-Étienne. J'avais voulu que cette fête soit très populaire.
1: Ouais.
2: J'avais pensé à quelqu'un qui organisait une course cycliste.
1: On cherche le nom, mais...
2: Les Boucles de la Bèbre. Le type qui l'organise, c'est René Fallet. René Fallet organisait à Jaligny une course cycliste, mais qui est une course fantoche, puisque c'était le lauréat était prévu à l'avance, les boissons non alcoolisées étaient interdites, enfin, cette chose. Et nous, on avait dit, on va faire quelque chose de similaire, mais de la vraie montée cycliste, la vraie vélo. Et donc, on a fait cette montée cycliste le dimanche de la fête, de la première année. Elle existe toujours. Et on a eu, dans les bonnes années, on a eu jusqu'à 800 participants. Alors maintenant, il y en a 200 ou 300, c'est déjà pas mal. Mais c'est vraiment... Et alors, c'est l'objectif, justement, c'est d'intéresser au livre des gens qui sont pas forcément... dont c'est pas forcément la passion est première.
1: Oui, il y a souvent les deux passions associées. Hein. Il y a souvent, pour faire marcher les méninges et être un bon lecteur, faire bien tourner les jambes aussi. Ça n'empêche pas. Oui. C'est la montée qui part du rond-point Vélocio. Hein.
2: Elle part de la fête du livre.
1: Elle part de la fête du livre et elle fait la montée.
2: Elle monte maintenant. Voilà.
1: C'est aussi le rendez-vous de la fête du livre auquel vous avez participé très largement durant de nombreuses éditions.
2: Tant que j'ai pu faire du vélo.
1: Tant que vous avez pu faire du vélo. Voilà. Mais vous pouvez encore lire.
2: Je peux encore
1: lire. Vous lisiez encore beaucoup. Vous êtes fait partie de cette catégorie des grands lecteurs.
2: Je ne sais pas. Je lis deux livres par semaine, puisque je fais un article sur notre site toutes les semaines, et je lis au milieu de la semaine le livre pour lequel on fait l'émission en fin de semaine.
1: Et oui.
2: Donc ça fait deux livres impératifs.
1: Parce que vous faites les choses bien, et c'était le principe de la fête du livre même. Je me rappelle, vous aviez dit que vous lisiez les livres des auteurs que vous accueilliez. Ce qui serait compliqué aujourd'hui, vu les centaines d'auteurs et des dizaines d'auteurs.
2: Oui,
1: mais je trouvais que c'était un principe correct et de connaître de quoi l'on parle, finalement.
2: Alors, je me souviens, mon père, qui était libraire, un jour, dans la librairie, il y a quelqu'un qui m'apporte un livre et il y avait une erreur dans le livre. Je lui dis, ça arrive dans le livre. Mais du temps de votre père, ça n'arrivait pas parce que lui, il lisait tous les livres.
1: Et, oui. Et quel serait votre coup de cœur de ces dernières lectures, s'il y en avait un ou une, ou des prochaines qui vont donner lieu, peut-être vous préparer déjà des rendez-vous.
2: Non, je n'ai pas de coup de cœur.
1: Non. Par contre, alors si vous ne voulez pas répondre à cette question, comme vous l'avez posé en revanche à vos lecteurs, lectrices aussi, de lire à Saint-Étienne, vous avez quand même lancé un petit jeu. 15 mots, 15 lignes, donc. Avec la
2: 10 mots, 15 lignes.
1: Ouais, avec 10 mots, 15 lignes, avec cette fête du livre qui a 40 ans. Et vous avez dit et demandé, c'est la question qui est posée, laquelle des rencontres vous est restée en mémoire?
2: Voilà.
1: Ben donc alors, là, je vais vous demander quand même d'y répondre à celle-ci, alors. Vous allez vous prêter au jeu, vous.
2: Ce qui me serait resté en mémoire, je veux dire, il y a plusieurs choses, mais il y a quelque chose qui m'avait frappé, c'est qu'à Paris, quand on était à Beaubourg, il y avait un type bizarre qui s'appelait Mouna. Mouna, c'était un pégrolo qui était comme ça sur la place. Et quand on a fait notre fête, ça l'a dérangé parce que il n'était plus le patron pendant la fête. Et il nous a embêtés pendant toute la fête, mais de façon impossible. Et puis, l'année suivante, pendant l'année, je suis allé le voir, je lui ai dit, vous fichez-nous la paix quand même pendant la fête. Que vous soyez, que vous disiez n'importe quoi, d'accord, mais pas toujours devant le même auteur. Donc, il a accepté de changer et puis tourner comme ça, bon.
1: D'accord, et donc c'est pas une rencontre forcément très positive.
2: Voilà. Mais, à la première fête du livre, je m'étais dit, ce type, s'il était là, ça serait quand même génial. Et la première fête du livre de Saint-Étienne, il était là.
1: Il était là.
2: On ne l'avait pas invité, il était là. Et après, on l'a invité toutes les années. Et ça, c'est un souci.
1: Alors,
2: il a même fait la montée cycliste des Soleils de l'Automne.
1: Ah oui, ok.
2: Et il est parti de la place d'Hôtel de Ville, il est monté jusqu'à la place d'Orient. Donc il a fait 100 mètres et on a retrouvé son vélo dans une allée.
1: En tout cas, des souvenirs, vous devez en avoir plein en mémoire, parce que le nombre d'auteurs que vous avez accueillis, rencontrés, c'est assez impressionnant.
2: Jadis, la fête du livre, les éditeurs payaient tout. Et maintenant, ils ne payent rien.
1: Donc, on pourrait faire une émission sur l'économie du livre aujourd'hui.
2: Les municipalités, que ce soit Saint-Étienne, que ce soit Brive, que ce soit tant d'autres. Mais c'est vrai qu'à l'époque, il y avait beaucoup moins de fêtes qu'il y en a maintenant. Mais les municipalités ont beaucoup plus de difficultés à travailler et sont obligées d'aller à l'essentiel. Quand le déplacement des auteurs, leur séjour,
1: bien sûr,
2: quand c'était payé par les éditeurs, c'est pas comme maintenant, il faut que les communes payent tout.
1: Mais on ne va pas évoquer l'économie du livre ou de l'événementiel du livre. Juste une petite question, mais en réponse très courte, Jacques Plaine, c'est comment vous qui avez passé le relais finalement, le témoin, comment et quelles appréciations vous avez de l'événement Fête du Livre aujourd'hui telle qu'elle est et ses 40 ans qu'elle va fêter, célébrer cette année, alors, de l'événement que c'est aujourd'hui à Saint-Étienne.
2: Alors, moi, ce qui est important pour une fête du livre, parce que maintenant, il y en a partout, et il y en a qui marchent, il y en a qui ne marchent pas, il y en a qui commencent et qui ne peuvent pas suivre. Toutes les fêtes qui fonctionnent, qui marchent, c'est des fêtes qui sont dans la rue. Les fêtes qui sont dans des lieux clos, ça ne marche jamais. Et l'objectif, comme c'est d'amener un public nouveau à la fête, ce public nouveau, il ne va pas aller au design. Il va dans la rue. Et il faut continuer à rester dans la rue. Voilà, c'est ça l'essentiel.
1: Merci beaucoup, Jacques Plaine. On pourrait discuter encore pendant des heures. Hein. Je suis très content de vous avoir retrouvé aujourd'hui.
2: Merci.
1: Et d'être présent. Je regrette juste et je me dis, tiens, j'ai l'habitude de vous voir avec votre petit nœud papillon. Et je me dis, tiens, aujourd'hui, vous ne l'avez pas porté.
2: À 30 degrés, j'enlève.
1: Je comprends. Merci beaucoup. Les rendez-vous prochains de Lire à Saint-Étienne, c'est par exemple le 11 septembre, un enregistrement de l'émission à plus d'un titre, justement, avec Jacqueline Lefort. C'est au Jardin d'Arcadie. Il y aura un autre enregistrement, sélection Prix Charles-Aix Braille avec Aurélien Gautéry à la mairie de Rochetaillé le 18 septembre. Et pour finir sur le mois de septembre, ce sera la mairie de Tarentaise, comme quoi vous vraiment décentrez aussi, le 25 septembre avec Sandrine Lucchini, qui est aussi en sélection prix Charles Exbraya, avant cette fête du livre, bien sûr, qui aura lieu mi-octobre. Je n'ai plus les dates précises, d'ailleurs.
2: 9, 10, 11.
1: Du 9 au 11, tout à fait. Et moi, j'avais noté quelques belles petites venues ou revenues, je ne sais pas comment dire, mais il y a d'abord la presse qui va être représentée avec le journal La Brèche, qui sera sur la fête du livre. Il y a l'artiste, rappeur, auteur également, Robin Conche.
2: Qui est stéphanois.
1: Qui est stéphanois, ou de l'hôpital Legrand, donc en tout cas de la plaine, mais très proche. Son bouquin Putain d'usine, qu'il va présenter d'ailleurs aussi à la Cotonne le 9 octobre. Il y a Étienne Davodeau, le documentariste de bande dessinée, qui est de retour avec Là où tu vas, voyage au pays de la mémoire qui flanche sur, la maladie d'Alzheimer. Hein. Finalement, il a réalisé ce travail documentaire chez Futuropolis et qui sera à nouveau présent à Saint-Étienne. Il y a aussi notre auteur local, Zach Deloupi, chez Futuropolis, toujours avec son carnet de Saint-Étienne puisqu'il dessine la ville. Sophie Divry qui est de retour avec un thriller Roche Brune qu'on apprécie aussi sur nos ondes. Bref, voilà quelques repères comme ça très rapides, mais on aura l'occasion d'ici début octobre de revenir sur cet événement 40e fête du livre. de Saint-Étienne. Et je sais que vous, vous fêtiez il n'y a pas très longtemps, vous avez parlé de jeu tout à l'heure. Il y a aussi cette, on pourrait l'envisager comme ludique, c'est la dictée que vous organisez quand même très régulièrement. Et c'était la 30e dictée de la fête du livre.
2: Voilà. Donc, quand même. Dans le cadre de la fête du livre.
1: Toujours, bien sûr. Merci beaucoup, Jacques Plaine.
2: Merci.

0: Lady Lasher a été suivie par Kojay Radical sur Dio, libre, sauvage, impertinente.
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Sur le 89.5 de Radio Dio, on te concocte des playlists en forme de découverte. On a écouté Une idée fixe de Méthil Etel, puis Nuages de A3 sur la plage. On enchaîne tout de suite avec Bunker de Balthazar.

Coup de cœur en pagaille pour t'accompagner sur le 895 de Dio. On a parlé saleté avec le groupe Anne Cooper, puis vie privée avec Lou Le Sage. On enchaîne tout de suite avec le groupe Fragments.

Don Idiot a été suivi par le projet réunionnais Golgoth VR et le projet stéphanois Lion in Bed sur le 895.

Tu viens d'écouter The Sextones, Les Pitons de la Fournaise et Blic Bassi. 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

0: Atmosphere a été suivi par le projet du batteur Casa Overall et par la musique d'Anders Jormin.
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J'ose espérer que vous avez monté le son avec la bonne distance d'Olivier 2, pardon, puis Protection from Evil, Dibidos and Machine Electricity. Si c'est pas le cas, vous avez une seconde chance. Donc montez le son avec Meilleur Amix de Crème Solaire.

89.5 de Dio, c'est la pagaille. On vient d'écouter Clinic Hope de The Gift, puis Provision de Teenage Bad Girl. Et pour finir cette sélecta rebelle, Not Gonna Get Us d'Ocean Flank en feat avec Koji.

On a écouté Claudia Meyer dans son hommage à Mercedes Sosa. Ça a été suivi par Kmon Tigré et Fulu sur le 895 de Dio.

Cinq morceaux enchaînés sur le 8-9-5 de Dio. On a écouté Rosé, Philippe Glass, Philax Style, le projet Et il y avait qui regroupe Scanner, Genst Heinz et Dominique Petitgant et le groupe Cerveau, S-E-R-V-O.

regarder tes oreilles curieuses, Dio sait se faire malicieuse, la preuve avec Mélatonine, Jonas Albrecht et Baby Shakes.

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1: On a écouté Hot Spell suivi de la stéphanoise Lou Muguet sur le 895 de Dio.

À l'instant, on vient d'entendre trois albums sortis sur le micro-label Epice Records. Nul si découvert, Demain sans faute et enfin Chafouin. 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

0: percussionniste Lucie Antunes a été suivie par le collectif Acide Arabe. 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

On a écouté les vendeurs de tapis volants de Mourman Tsouladze, puis Arm, la voix de Psyki Klarika. Partons pour un footing dans le bois avec Bleurus et ses copains.

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C'était Patrick Google, MC de Système Magique, puis Pierre-Marie Jamard. On enchaîne avec les synthés fanois de Bungalow qui rêvent de camping sauvage aux Arts du Forez.

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Pour dessiner les bas-fonds alternoïdes de Saint-Étienne, on a écouté Gunpowder pour représenter le underground hip-hop, puis Stress, me rappelant un Tom Chrome.

Ces improbables ondes englouties, c'était Âme debout, puis Les crocs et la crasse. On enchaîne avec les quenelles bruxelloises de Hans.

Après Italia 90, on a écouté de violoncelle de Canyon Observer, sorti sur le stéphanois label Vox Project, et le groupe ukrainien Super Pink Moon.

0: un peu de folie dans ce monde de prude avec World Wild Web, Buff Lane et Lucy Antunes, Radio Dio 895.
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2: 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On commence du côté de la Somalie, avec Nimco Jamak, Bourra Aoudir.

On vient de s'écouter les Scorpions Soudanais, avec Força Saïda. Et on continue au Nigeria avec Doris et Bong, Boogie Trip.

Vous écoutez Radio Audio sur le 89.5. On vient de faire un tour en Côte d'Ivoire avec Jimmy Hyacinthe, Yachiminou, et on continue avec Mbamina. Kilo oui, kilo oui.

0: Vous êtes toujours sur Radio Dio et on est retourné du côté du Nigeria avec Hotline, Stay Close et direction l'Inde avec le remix récent d'un grand classique de Bappi Lahiri, Zinedine Merry Dance.
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Les Australiens de Bombay Royal sur Radio Audio 89.5. Le célèbre tube de Sapan Jagmohan, Sauter Sauter Adira Hat. Et on termine en Libye, avec le morceau Sarah, d'Ahmed Fakhroun.

0: Vous venez d'écouter le gros mix du Bandit Road sur Radio Dio 89.5.
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0: Radio Dio, on vient d'écouter le projet Lux Montes. Ça a été suivi par An Eagle in Your Mind, sorti sur le label altigérien Green Pist Records.
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89.5 Radio Audio. On a écouté le groupe BKO, sorti sur les disques Bongo Joe. Ça a été suivi par Loulipo Quartet et à l'instant le duo sud-africain Msaki et Tubatsi, sorti sur le très bon label No Format.

On a écouté la soul de Pearl Dowdell. Ça a été suivi par la musique du béninois Vincent Aéinou. Et à l'instant, live à la Nouvelle-Orléans, c'était The Dirty Dozen Brass Band. 895 Radio.

0: 8-9-5, on est retourné dans les classiques puisque nous avons le plaisir de réécouter les papilles de Run DMC. Ça a été suivi par l'immense Kendrick Lamar et à l'instant la rappeuse Gavlin sur le 8-9-5. Le meilleur de chaque musique, éclectique sur Duo.
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tout a commencé avec The Oscillation. Ensuite, c'était Iggy Pop et son ami Josh Homme. Et ensuite, Iggy Pop et ses autres amis Tarwater et Alva Noto. Voici un classique d'Elmore James.

Un inédit de Portishead à l'instant sur Radio Audio, précédé de Big Brother and the Holding Company featuring Janis Joplin et Elmore James. Voici un échappé de Vampire Weekend, Rostam.

Madvillaine, c'est-à-dire MF Doom, et Madlib. Avant eux, c'était le sample original de Osmar Milito et Rostam. Voici Earl Sweatshirt.

0: Vous venez d'écouter John Cale et les Tindersticks sur Radio Dio 89.5.
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On a écouté le producteur Ron, ça a été suivi par notre producteur palestinien cette fois, Omar Hamad. Et enfin, Ventre de biche sur le 895 de Dio.

Une instru du local Piloufaz a été suivie par la beatboxeuse multi-instrumentiste Kid Be Kid et par Alex Pilot, extrait de la compile Future Dub.

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2: Vous venez d'entendre What I Do Archive Group, suivi par Killer Mike sur Radio.
3: On est parti pour une night compliquée.

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0: a écouté le groupe Bully, ça a été suivi par le projet de Yann Mackay qui s'intitule The Heavens. 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

Salut à toi, salut à vous, bienvenue dans le retour de la guinguette. Voilà, j'espère que pour vous tout est tranquille. On est ensemble pour une petite heure tout pépère. Voilà, tout pépère tranquille. Et puis on va essayer d'envoyer du lourd. Pour ceux qui étaient là la semaine dernière, voilà, la semaine dernière, on s'était fait un petit délire autour des Rita Mitsuko. Voilà, Catherine Ringer qui nous a quittés ce mois de septembre. Voilà, c'était la dernière de ce duo magique. Et ben aujourd'hui, j'ai dit tiens, on va se faire dans la chanson française, dans la vraie. Alors on en a fait une il y a très très longtemps. Je me rappelle plus en quelle année. Voilà, une petite spéciale Brassens. Voilà, l'homme à la pipe, le c'est toi qui nous a fait rêver, qui nous fait encore rêver, hein. Parce que Brassens, voilà, ça s'écoute sur toutes les radios encore. Pas forcément que Nostalgie, oui, même sur Radio Dio et puis sur bien d'autres radios. Voilà, on va essayer de faire. Alors une heure, c'est très court parce que l'œuvre de Brassens, voilà, pour ceux qui connaissent, alors il faut absolument avoir les 13 vinyles. Je ne dirais pas de bêtises. D'ailleurs, je vais regarder en même temps parce que je suis même plus sûr. Mais je crois qu'il y en a 13. Oui, je crois que c'est ça. Où la guitare se fait, voilà, c'est tous les 33 tours avec tous les titres de Brassens, chaque élément, le 1 jusqu'au 13, la guitare, elle est entière. Voilà, c'est les bons albums de Brassens. Après, il y a tous les mini 45 tours, voilà, avec des titres un peu inédits. Et puis, il y a aussi, voilà, des choses qu'il a fait en radio, il y a des choses qu'il a fait avec d'autres artistes, voilà. On va s'écouter un peu de tout. Et puis, on va mélanger ce Brassens avec, voilà, vous savez, les compiles que j'ai mis depuis 30 ans sur la radio. Voilà, notamment les oiseaux de passage, hein, tout le monde connaît les oiseaux de passage où il y a des bons petits morceaux avec Juliette, le Tarmac, Noir Désir, Miossec, Majid, Cornu à l'époque, Saez, voilà, pas mal de bons petits trucs. Et puis on s'écoutera aussi notre compile Putain de toi, un hommage à Brassens, voilà, où on retrouve Yann Tiersen, qu'on va s'écouter juste après un petit Brassens, un vrai Brassens. D'ailleurs, allez, on va commencer direct, on va pas se prendre la tête, tout cool, tout pépère, tout tranquille. Allez, on se la commence avec un morceau extrait du 45 tours, où il y a trois chansons, il y a la chanson pour l'Auvergnat, non, quatre chansons, La prière, Une jolie fleur et La mauvaise réputation. Eh ben c'est pas lui que je veux mettre. Du coup, j'ai décidé de mettre un autre album, où il y a Le Fossoyeur, Je suis un voyou et Le Petit Cheval. Et nous, on va s'écouter directement Le Petit Cheval, qu'on va enchaîner avec un petit Yann Tiersen juste derrière.

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Vous êtes toujours branché 895 Radio Joe, le retour de la guinguette. Voilà, une spéciale autour de l'ami Brassens et puis de tous ceux qui ont repris du Brassens. Alors bien sûr, il aura fallu des heures, voire des jours pour passer tous ceux qui ont repris du Brassens, qu'il y en a tellement. Je pense notamment aussi à Cine Semilia qui avait repris La Mauvaise Réputation, version un peu reggae, un peu roots. Voilà, ça a été repris de toutes les façons, dans toutes les langues. Toujours des belles paroles, des beaux textes, hein, du vrai Brassens. Voilà, le Brassens, l'anarchiste, Brassens, le petit guet-apens, le chenapan des rues de Sète, voilà, qui a fait son petit chemin, tranquille, pépère. Et en tout cas, voilà, ça fait plaisir de se réécouter ça sur 895 Radio. Il est 18h28, on en est à la moitié de l'émission. Allez, on va un petit peu annoncer ce qu'on a passé. Donc, on avait commencé avec le petit cheval de Brassens. Après, c'était Yann Tiersen et Natacha Régnier, le parapluie. La mauvaise réputation en version Paco Ibanez, la mala reputación. Et puis, après, on a mis la vraie de Brassens. Un peu de mieux sec avec la non-demande en mariage. Après, c'était du Brassens, avoir un bon copain qui était enregistré sur Radio Monte Carlo. Brassens encore avec Trompe la mort, Noir désir juste un instant avec Le Roi. Et on repart avec une chanson de Monsieur Boyer qu'on a beaucoup chanté dans les soirées, notamment avec l'ami Gégé qui se reconnaîtra, l'ami Caro, enfin tous les mes amis qui guinchent avec moi en grande soirée. Voilà, ça s'appelle Pour me rendre à mon bureau. Elle n'est pas de Brassens, elle est de Boyer, mais version Brassens, on l'aime bien.

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1: À l'instant, c'était l'ami Maxime Le Forestier. Voilà, ça fait bien plaisir de s'écouter un petit Maxime Le Forestier qui a toujours repris du Brassens parce qu'il l'aimait beaucoup. Et puis voilà, je me suis dit pourquoi pas mettre un poème parce qu'il a fait pas mal de poèmes, Brassens. Voilà, une petite dédicace, ce poème. On peut dire que voilà, c'est à toutes les Mireilles. Voilà, ça s'appelle « À Mireille, dites petit verglas ». Extrait du 45 tours, voilà, où il y a 4 titres, c'est un hommage à Paul Fort.
2: À Mireille, dites petit verglas. Ne tremblez pas, mais je dois le dire. Elle fut assassinée au couteau par un fichu mauvais garçon. Dans sa chambre, là-bas derrière le Panthéon, rue Descartes, où mourut Paul Verlaine. Oh oui, je l'ai bien aimée, ma petite petit verglas, à moi si bonne, et si douce, et si triste. Pourquoi sa tristesse? Je ne l'avais pas devinée, je ne pouvais pas le deviner. Non, je l'ai su après, tu me l'avais caché, que ton père était mort sur l'échafaud, petit verglas. J'aurais bien dû le comprendre à tes sourires. J'aurais dû le deviner à tes petits yeux battus de sang, à ton bleu regard indéfinissable, papillotant et plein de retenue. Et moi qui avais toujours l'air de te dire « Mademoiselle, voulez-vous partager ma statue ?» Ah, j'aurais bien dû comprendre à tes sourires, tes yeux bleus battus et pleins de retenue. Et je t'appelais comme ça, petit verglas. Que c'est bête, un poète. Petite chère transie, moi je ne l'ai su qu'après que ton père était mort ainsi. Pardonne-moi, petit verglas, voler les anges.
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1: Voilà, voilà pour l'ami Brassens. Allez, on se laisse en fond, Il est 18h55 sur 895 de Radio Duo. Voilà, c'est quasiment la fin de la guinguette du jour. Bah, j'espère que ça vous aura fait plaisir. Voilà, vous savez que cette année, bah, c'est 30 ans de radio, 30 ans du côté de Radio Duo. Voilà, ça commence à faire beaucoup, hein, vu que j'ai commencé à 20 ans. Je vous dirai pas quel âge, faites le calcul. En tout cas, ça fait plaisir. Voilà, tranquille, pépère sur 895, toujours pour passer des disques, des choses qu'on aime. Et là, c'était vraiment un grand plaisir. Et on va se la finir tout tranquille. Voilà, vous avez vu, on a mis pas mal de reprises, notamment l'année dernière. Il y avait les frères Jacques avec la complainte des filles de joie. On s'est écouté aussi un Pauline Croz, voilà, avec Stance et un cambrioleur. Il y avait les Tétrades avec Pauvre Martin. Et puis on s'est écouté du Brassens, les amoureux des monts publics. Et on s'est écouté bien sûr le poème à Mireille, dite petite, Petit Verglas, qui était enchaîné avec Grand Corps Malade avec les trompettes de la renommée. Et on va se la finir avec une reprise. Bah, c'est la chanson, je crois qu'on l'aurait passée trois fois aujourd'hui. On l'aura passée version Brassens, version Paco Ibanez. Et puis là, on va se la mettre. Alors, un gars que j'aime tout particulièrement. Voilà, je pense que vous l'avez vu du côté de Paroles et Musique. C'était en, si je dis pas de bêtises, je vais peut-être me tromper, 2005, du côté du Magic Mirror. D'ailleurs, j'ai l'enregistrement complet un jour, on se le passera. C'est l'ami Tété, voilà, qui nous avait repris un des tubes. Enfin, des tubes. Je sais pas si on peut parler de tubes avec Brassens. Parce que pour moi, c'est tous les tubes. Voilà, peut-être une chanson qui avait été un peu plus connue et puis qui représente pas mal d'hommes. Moi, c'est ma chanson, en tout cas. La mauvaise réputation, repris par Tété. Voilà, on se la met pour finir la guinguette du jour. Portez-vous bien, comme d'hab. Il n'y aura pas d'émission la semaine prochaine, et ça sera dans 2 semaines. Et ça va être comme ça pendant un petit moment. Je vous en reparlerai. Voilà, ça va être plus tous les 15 jours. Because travail, voilà. On ne fait pas toujours comme on veut, mais en tout cas, il y aura toujours du son sur 895. Restez branchés 895 Radio Duo. Ben, juste après, vous savez, comme d'hab, il y a le journal de Lionel de 19 à 20 à 20h, Pata Negra autour des musiques, l'ami Felipe autour des musiques espagnoles. Et après, il y a la France Pu ou l'autre. Voilà, portez-vous bien. Allez, bonne écoute sur 895 de Radio Duo. Ciao, ciao, babouille.

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On a écouté Camélia Sparks avec 3S. Ça a été suivi par Tonnerre et Bikai et Laudanum, sorti sur le label We Are Unique Records.

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On a écouté Holo avec deux O et deux L. Ça a été suivi par DJ P2N et Barra Frequencia.

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I am live de la planète Mars et qui danse le Mia sur Radio Dio 89.5 FM. See ya. Franchement, je vais te dire une méchante dédicace de la part d'I am. T'as intérêt à l'écouter sinon.

il y a des disques qu'on écoute pas seulement pour les chansons. On y retrouve une époque, un groupe au sommet, un public, une ambiance et parfois un moment qui est devenu mythique. C'est ce que je vous propose aujourd'hui avec quelques-uns des grands albums live qui ont marqué l'histoire du rock espagnol. De Leño à Reincidentes, de Miguel Ríos à Héroes del Silencio, en passant par Burning, Loquillo, Barricada, Siniestro Total, Platero y Tú ou Extremoduro. Des groupes très différents, mais des disques qui ont marqué leur époque et dont certains restent encore des références. 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Alors là, c'était Leño avec Maneras de Vivir, extrait de En Directo, sorti en 1981. Un titre devenu incontournable pour toute une génération qui résume bien le rock espagnol du début des années 80. Leño, c'est le groupe de Rosendo Mercado. Il s'est formé à Madrid à la fin des années 70. Sa musique est simple et efficace et ses textes parlent de la vie quotidienne. Sa manière de jouer annonce ce qu'on appellera bientôt le rock urbain. L'album garde justement cette approche sans fioritures, avec un son très brut et une vraie proximité avec le public. Une entrée en matière parfaite pour cette émission.

Rock'n'Roll Boomerang, c'est Miguel Ríos au sommet de sa carrière. Le titre figure sur Rock'n'Ríos, sorti en 1982. À ce moment-là, Ríos, c'est déjà une figure majeure du rock espagnol. Le Grenadin a commencé sa carrière au début des années 60 et compte donc près de 20 ans de carrière derrière lui. Avec cet album, il veut garder toute l'énergie de ses concerts. Le disque est enregistré pendant la tournée de 1982 et notamment à Madrid avec un groupe de musiciens importants et une vraie mise en scène. Les concerts attirent un public considérable et le double album devient rapidement l'un des plus gros succès de sa carrière. Rock'n'Roll Boomerang représente bien cette période, un rock très accessible, des refrains faits pour être repris par le public et Miguel Ríos en véritable patron de scène. Rock'n'Ríos reste d'ailleurs l'un des grands albums live de l'histoire du rock espagnol.

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1: Chanel Cocaina y Don Perignon vient à l'origine de la Mafia del Baile, sortie en 1986. Loquillo y joue avec tous les clichés du rock, les belles femmes, le luxe, l'alcool, la cocaïne et les nuits. Mais il faut pas prendre tout ça au pied de la lettre, il en rajoute, il pousse le personnage jusqu'à la caricature avec pas mal d'ironie. Derrière lui, il y a les Trogloditas, un groupe taillé pour la scène avec un rock très marqué par le rock'n'roll, mais aussi le rockabilly, le swing et le rhythm and blues. La version que j'ai passée est celle d'Aporreios, que son Pocos y Cobardes, un double album enregistré en public à la Salle Céleste de Barcelone en décembre 88. Le disque sort l'année suivante. Entre-temps, Sabino Mendes, l'un des principaux compositeurs de Loquillo y Trogloditas, avec Loquillo, a quitté le groupe après l'enregistrement de l'album. Il poursuivra une carrière solo avant de se consacrer à l'écriture et au journalisme culturel. Sur ce titre, les Trogloditas sont particulièrement efficaces. Moins de 3 minutes, un rock direct, beaucoup d'énergie, et ce personnage de Loquillo qui en fait toujours un peu trop. L'album deviendra le plus vendu de Loquillo et des Trogloditas. À la fin des années 80, ils sont clairement passés à un autre niveau.

À Pampelune, le rock se joue autrement. Barricada en est une belle incarnation. Le groupe s'est formé en 1982 autour d'Enrique Villarreal, El Drogas, et de Javier Hernandez, Boni. Leur rock est plus rugueux, plus direct, avec des textes qui parlent de la rue, du quotidien, de la politique et des difficultés sociales. Doble Directo, sorti en 1990, arrive après plusieurs années de concerts et une série d'albums qui ont installé Barricada parmi les groupes les plus populaires du rock espagnol. En public, les chansons prennent une autre force. Le public connaît les paroles par cœur et les reprend avec le groupe. Et c'est particulièrement évident sur ce Contra la Pared, un titre qui représente bien le Barricada de cette période. À ce moment-là, le groupe est au sommet de sa popularité en Espagne.

Que hace una chica como tú en un sitio como este? Un titre emblématique de Burning, un groupe qui apparaît à Madrid au début des années 70 et qui participe rapidement à l'installation du rock'n'roll dans la capitale. Cette chanson a une histoire un peu particulière. Elle a été écrite en 1978 pour le film de Fernando Colomo qui porte le même titre, avec Carmen Maura dans le rôle principal. Le scénario raconte notamment la rencontre entre une femme qui cherche à échapper à son quotidien et le monde des nuits rock

qui connaît ses chansons sur le bout des doigts. Et ce titre-là, c'est tout à fait l'univers de Burning, le rock, Madrid la nuit, les rencontres improbables et une certaine façon de regarder les choses avec un peu de désinvolture.

Ante todo, mucha calma est sans doute le live le plus marquant de Siniestro Total. Il a été enregistré le 22 novembre 1991 à la salle Arena de Valence. Le groupe y reprend une grande partie de son répertoire avec 30 titres sur l'édition officielle. Et surtout, il contient ce Bailaré sobre tu tumba, l'un de ses morceaux les plus connus. Une chanson parfaitement représentative de son humour noir et de son goût pour la provocation. Siniestro Total s'est formé à Vigo, en Galice, au début des années 80. Et à ce jour, il est toujours en activité. Dès ses débuts, il prend le rock à contre-pied avec des textes souvent absurdes, provocateurs et franchement irrévérencieux. Pouvoir parler de choses sérieuses tout en gardant cette distance et cette dose d'ironie, c'est vraiment sa marque de fabrique.

0: Muchas gracias. Muchísimas gracias a todos.
1: On change complètement d'atmosphère avec Héloès del Silencio et Entre dos Tierras. Et la version que vous venez d'entendre vient de Para Siempre, le double live sorti en 1996. À cette époque, le groupe connaît un succès énorme en Espagne, bien sûr, mais aussi en Amérique latine et dans plusieurs pays européens. Le disque est enregistré pendant la tournée d'Avalancha, son dernier album studio sorti l'année précédente. Depuis ses débuts à Saragosse, Héroes del Silencio a pris une autre dimension, avec des salles beaucoup plus grandes, une grosse production et des milliers de spectateurs. Et ça s'entend sur scène. Le son est puissant, le public est très présent et Entre dos Tierras prend encore plus d'ampleur en concert. Mais le disque arrive quelques mois seulement avant sa séparation. Les derniers concerts auront lieu cette même année. Para Siempre témoigne de cette dernière tournée, alors qu'Héroes del Silencio est au sommet de sa popularité.

Et là, c'était Platero y tú avec I Poco Rock'n'Roll, extrait de A Pelo, sorti en 1996. Platero y tú vient de Bilbao et au milieu des années 90, le groupe est devenu l'un des représentants les plus populaires de ce rock espagnol qui va droit au but avec des guitares bien présentes et des chansons qui parlent simplement de la vie quotidienne. Ce premier live a été enregistré sur plusieurs concerts entre la fin de 1995 et le début de 1996, notamment au Café Antzokia de Bilbao et à la Salle Cancillère de Madrid, mais aussi à Barcelone et à La Corogne. L'idée est vraiment de capter le groupe dans son élément. Une unité mobile suit la tournée et le public est largement présent dans le résultat final. I Poco Rock'n'Roll est particulièrement bien choisi pour ça. Le titre vient de l'album du même nom, sorti en 1994. Celui qui avait fait vraiment décoller sa carrière. En concert, le morceau devient presque un manifeste du rock des guitares, pas besoin d'en rajouter. Et sur ce A Pelo, justement, A Pelo signifie quelque chose de très direct et de sans artifice. Et c'est exactement ça l'image que Platero y tú donne sur scène. À cette époque, Fito Cabrales est encore loin de Fito et Fittipaldis. C'est avec Platero y tú qui s'est d'abord fait connaître, avant de prendre quelques années plus tard une direction musicale très différente.

Extremo Duro, c'était De Astero dans la version de Hilos Todos a Tomar por Culo, sortie en 1997. De Astero figurait à l'origine sur Del Toya, paru en 1992. C'est un bon exemple de ce qui fait le style d'Extremo Duro, des textes très personnels et parfois crus. Avec Roberto Iniesta alias Robé au centre de tout. À cette époque, le groupe vient de franchir un cap avec Achila, sorti en 96. Le disque rencontre un énorme succès et la tournée qui suit se fait en commun avec Platero y Tú. C'est justement de cette tournée qu'est tiré l'album. Ce n'est pas l'enregistrement d'un seul concert. Les morceaux viennent de plusieurs soirées. À Séville, à Puente la Reina, à Avilés et surtout à Madrid. De Astero, lui, il a été enregistré le 1er novembre 1996 à la salle Cuatro d'Avilés. Sur scène, le groupe se métamorphose carrément. Les guitares, la voix de Robé et surtout cette façon très directe de jouer correspondent parfaitement à l'univers d'Extremo Duro. Le disque devient le témoignage d'une période où le groupe passe d'une position assez marginale à un public beaucoup plus large. Et puis, il y a ce titre « Hilos todos a tomar por culo » qu'en français, on pourrait traduire par « Allez tous vous faire foutre ». Avec Extremo Duro, le message est assez clair. Pas vraiment le genre à arrondir les angles. Pour terminer cette première édition de Live Espagnol de Légende, direction Séville, avec Reincidentes. Depuis le début des années 80, le groupe défend un rock engagé, avec des textes qui parlent de politique, d'inégalité, de liberté et de société. En 1998, paraît Algazara, un double album enregistré en public pendant la tournée Todo el Poder para los Soviets. La plus grande partie vient des concerts à Valence, mais aussi des enregistrements réalisés dans plusieurs autres villes espagnoles. 34 titres qui parcourent leur répertoire et qui restituent particulièrement bien l'énergie de Reincidentes sur scène. On va finir avec Bicio, un morceau consacré à l'addiction, mais qui dépasse largement la simple histoire individuelle. Comme souvent chez Reincidentes, le sujet devient aussi une façon de porter un regard critique sur la société et sur la manière dont elle traite ces questions. C'était Pata Negra sur Radio Dio. Rendez-vous mardi prochain en direct, même heure, même endroit, sur le 89.5 FM ou le www.radiodio.org. Vous pouvez retrouver toutes nos émissions en podcast sur le même site. D'ici là, faites tourner la musique. Bonne fin de journée à tous.

l'instant, la québécoise Virginie B, suivie des groupes colombiens, la Sonora Mazzuren, radiodio.org ou 89.5 MHz à Saint-Thé et alentour.

La traversée en solitaire de Beth Gibbons a été suivie par le duo de Marion Cousin et Héloïse Decazes et d'une rareté de Broadcast. 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

Salut à tous, bienvenue dans Overdrive. C'est parti pour 90 minutes de musique qui pulse sur le 895 de Radio Duo. En ouverture, c'était Butcher and Fast Eddie de Rose Tattoo, extrait de leur premier album pour annoncer le triste décès du chanteur Angry Anderson cette semaine à l'âge de 79 ans. Monsieur était tout simplement l'un des meilleurs chanteurs de rock australien qu'il m'ait été donné de voir, une grande voix, des magnifiques chansons comme sur ce premier album absolument mythique de Rose Tattoo, Butcher and Fast Eddie. Il était notamment sur sa tournée d'adieu avec Rose Tattoo et il me semble qu'ils avaient joué au Wacken Open Air cette année même, donc cet été. Il était encore sur scène, encore très bon. Moi, je l'ai vu il y a quand même plus de 15 ans de ça. C'était aux alentours de 2007-2008 et c'était des concerts absolument magnifiques de la part de Rose Tattoo, une grande voix, un mec complètement perché sur scène et qui donnait absolument

tout ce qu'il pouvait. Voilà, on en repassera peut-être un petit peu plus tard dans l'émission. Pour l'heure, c'est l'heure du bon hard rock avec Night Ranger qui nous sort son dernier album sur lequel on retrouve des réenregistrements. You can still rock in America.

Vous venez d'entendre le groupe Tigers of Painting, Tigers of Painting, avec son album Electrified qui vient de voir le jour sur Mighty Music, un groupe encore une fois plutôt en forme et qui nous offre toujours de la très bonne musique. On continue dans le style hard rock heavy metal avec Striper qui nous revient avec ce Throne of Thorns pour ce groupe de heavy metal chrétien américain qui sort de la tête de ce Michael Sweet très prolifique qui enchaîne les projets, que ce soit avec Sweet Lynch en compagnie de George Lynch ou alors d'albums solo qu'il a sorti récemment sous le nom de Michael Sweet. En tout cas, il s'agira ici de son groupe principal Striper, connu pour leur costume jaune et noir, qu'on va écouter tout de suite avec le morceau titre qui ouvre l'album, Throne of Thorns.

Maintenant, au tour du groupe français Creaser qui nous sort ce Winter's Death, ce morceau, ce petit EP, 4 titres en autoprod pour du heavy metal français que l'on va écouter tout de suite sur Overdrive. Il est 21h45. On rappelle changement de planning pour Overdrive. On passe en semaine paire du côté du mardi soir en alternance avec la France Pu de 21h à 23h. Et le programme reste le même, du hard rock, heavy metal, tout style, des plus mélodiques aux plus extrêmes.

Voilà pour le groupe Chrysaor, tout de suite en autoprod. On va continuer avec un autre groupe français, celui de Crystal Throne, qui nous sort du heavy metal progressif. On les a vus du côté du Volcanic Fest la journée du samedi pendant l'été, sur le festival donc d'Andrézieux. Boutéon, ce sera le morceau Electrical Savior, extrait de cet album. De cet album de Crystal Throne, Chantry of Sacrifice, pour tous les amateurs de heavy metal pur et dur.

0: Voilà pour le groupe Crystal Throne. Tout de suite, vous écoutez toujours Overdrive Radio Dio. C'était Electrical Savior. Tout de suite sur ce groupe du guitariste le guitariste YouTuber Max Wymy, pour ceux qui seraient adeptes des vidéos sur YouTube. On continue maintenant avec Night Laser, ce groupe qui nous semble être du pur heavy metal à l'ancienne. Je me fais un petit régal d'envoyer ça tout de suite dans Overdrive, Night Laser, Rat in the Cradle, tout de suite, et ce sera le morceau Blueberry Gin, donc le gin à la myrtille, tout un petit programme, voilà, qui est plutôt alléchant. Tout de suite sur Overdrive Radio Dio, il est maintenant 22h, tout pile derrière le tuner. J'espère que tout le monde est bien dans son rocking chair. Tout de suite.
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Yes, vous venez d'entendre le groupe Komodo avec ce Battle Pass sorti sur MNO Music et le morceau Devotion, un gros son très métal, des influences parfois peut-être un petit peu plus grunge d'un point de vue de la voix. On pense notamment à un certain Alice in Chains. Et on revient maintenant dans des terres beaucoup plus power metal avec le groupe Sirius Black et ce Party in the Sun qu'on va écouter tout de suite sur Overdrive Radio Duo.

Vous venez d'entendre Sirius Black tout de suite pour les amateurs de power metal qui ne se prennent tout simplement pas trop la tête. Voilà, on va continuer maintenant avec Kill the Drama Queen et cet album Ultra Violence qui vient de voir le jour sur MNO Music. On va passer tout de suite le morceau Innocent. Ce sera pour les amateurs de musique cette fois un peu plus orienté New Metal, bien sûr on pense aux Deftones ou alors à Korn ou même Tool ici, et ce sera tout de suite comme je l'ai dit, Kill the Drama Queen.

Et maintenant, il s'agira du tour du Green Lungs dans une terre un peu stoner. Ce sera le morceau Black Magic Radio sur Overdrive Radio Duo.

Vous venez d'entendre le groupe Lacrimas Profundere avec son dernier album pour les amateurs de gothic metal des années 90s. Ce sera Lay Me Down, Oh Silent Fear, tout de suite avec le morceau Never More. On va continuer maintenant avec le chanteur de Rammstein en solo, en live. Ça s'appelle Tin Lindman Live in Krakow, enregistré dans la ville de Cracovie en Pologne, Altes Flesh. Il me semble que c'était un extrait du deuxième album, de l'album solo de, donc, du chanteur de Rammstein. Encore, les deux premiers étaient enregistrés en compagnie de Peter Tadgren, de bien entendu Hypocrisy et Pain, tout de suite.

Voilà pour Godflesh tout de suite avec Handing, Living Handing et ce morceau bien entendu très industriel dans l'esprit. On va continuer maintenant dans du trash technique, on est assez proche d'un Coroner ou alors d'un groupe comme des groupes de trash qui avaient sorti des disques très techniques il y a de ça une dizaine d'années. On retrouve ici Christian Munzer qui était à la guitare dans Obscura, bien entendu nécrophagiste ces dernières années. Un très bon projet ici qui se monte, sur lequel on retrouve des membres de Alkaloid. Donc Christian Munzer en faisait partie. Également Vortex Divinium sur le premier album de Void Sector Zero, et ça voit le jour sur Season of Mist.

Yes, voilà pour le groupe Void Sector Zero et ce Vortex Divinium. On rappelle ici des membres de Alkaloid, Necrophagist, Obscura, un projet qui nous rappelle un groupe comme Coroner, bien entendu, et l'époque Punishment for Decadence. Maintenant, Behemoth nous revient avec un album non pas composé de nouveaux morceaux, mais plutôt de vieux titres et de remix, un petit live, une reprise ici de Venom avec In League with Satan. Tout de suite, on écoute ça par Behemoth.

Voilà pour la reprise de Venom par Behemoth tout de suite. Et maintenant, un peu de douceur avec Carnation et ce Flesh Eating Frenzy, extrait de Symphonies of Sickness. Non, ça c'est plutôt du... c'est plutôt du carcasse, il me semble. Carnation, Flesh Eating Frenzy, tout de suite sur Overdrive Radio Dio.

pour Carnation tout de suite, et on va maintenant quasiment terminer l'émission ce soir avec Holip et ce Immortal, ce duo instrumental français qui nous mêle donc différents types de progressifs, qu'ils soient post-metal ou alors un peu plus metal progressif, une musique pleine d'introspection qui nous voit naviguer sur certains types, différents types d'émotions. L'album sort sur la Clonosphère et on va envoyer le premier titre qui ouvre cet album, ce sera The Human Error, tout de suite par Holip et ce Immortal, tout de suite sur Overdrive Radio Tour.

Tu viens d'entendre la Montpelliéraine LW2, suivie de Blaise Faya, puis de Linval Thompson, en compagnie de Airi Heights sur Dio.

Du rap sur tous les continents, le continent africain avec Yugen Blackrock, puis le continent américain avec Doechii, et le continent asiatique avec Awich. La géographie, ça kiffe sur Duo.

On a écouté le Nigérian Rema, ça a été suivi par le très ricain Kendrick Lamar, pour finir en Amérique latine avec Lennon sur le 895.

À l'instant, c'était Tambour Battant, puis Flavia Coelho. 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
1: C'est une étape. 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
2: Premièrement,

0: ils ont fait des saloperies.
1: On le sait, on le dénoncera. On le dénoncera, mais on ne peut pas tout.
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Alors ici Leslie, on vient d'écouter Djourdjoura, c'est un groupe d'origine kabyle, c'est trois femmes qui chantent en berbère au début des années 80, ainsi que France Gall et son morceau La Manie et la

0: des années 80, Mika Nuku, et le premier Corina Corina, dont la chanson est tirée d'un live, seule chose qui nous reste de ce groupe.
1: On va enchaîner direct sur un morceau de Emmanuel Motta qui s'appelle Aquarelle et jeune fille. Emmanuel Motta qui était une chanteuse du club Dorothée. Je trouve qu'elle rappelle vachement mon idole Mylène Farmer.

0: Kawa.
1: Yeah. À genoux, papa, moi aussi. Qu'est-ce que tu penses de la sélection naturelle?
2: Laisse-moi.
0: Hein?

On va maintenant écouter Guttersnipe, c'est un groupe de Leeds, guitare, batterie, voix. Je les ai vus à Manchester et je crois que ça a été un des meilleurs concerts de ma vie.

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D'acides gerbes d'or qui de leur bouche jaillissent en geysers que colore le sang de leurs ulcères, nés de la colère. 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

Et quand le soir descend, en coulées infernales, en coulées de métal incandescent, et que le noir de la nuit, dans le noir de la mer, un murmure infini qui dévore la lumière et recouvre le corps des étoiles éphémères qui s'éteignent peu à peu, qui s'étiolent, petit feu follet, dévoré par l'obscurité. Car tout à coup, l'obscur est là. Tout à coup, hélas, les créatures s'enlacent, s'enroulent, gesticulent, se délacent, se déroulent. Les tentacules sur les corps qui s'étalent, l'excroissance tentatrice, l'appendice létal, un magma de membres, un amas de chair tendre, calciné par l'usure des frottements indécents et la crasse des brûlures qui suppurent sous les cendres d'un brasier de luxure. Et l'orgie des sirènes, les écailles froissées, les branchies meurtries. Les tritons qui s'étreignent dans des tressauts d'outre-amère. Et l'horreur des torsions dans les tréfonds d'outre-mer. Les profondeurs qui s'écrambrent. L'œil âcre, le poitrail fier. Dans leur demeure de nacre et de corail vermeil, les anciens dieux se réveillent. Les anciens dieux se réveillent.

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0: Les rappeurs belges de Safari ont été suivis par Dean Burbigo en featuring avec Alf One. Et enfin, Butler, sorti chez le label Infine sur le 895.
1: Yeah.